0: habite de l'autre côté de la rue.
1: Ouais, gros. Un cauchemar pour le commissaire.
0: J'habite de l'autre côté de la rue.
1: Mecs de ma génération vont ainsi. Pour Clancy, un classique.